0: On voyage tout frais payé pour l'Israël, ça vous intéresse?
1: Non, merci, pas tellement.
0: Tel Aviv?
1: Non, merci, pas Israël.
0: Un voyage en Israël tout frais payé, ça peut vous intéresser?
2: Ah non, pas du tout, au contraire.
0: Mais qu'est-ce qui se passe, monsieur?
3: Ah bah tous les états sionistes.
4: Vraiment le dernier pays où je me rendrai. Hein.
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